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2: Salut à tous, et on commence tout de suite sur TF1 avec votre jeu Les 12 coups, le combat des maîtres avec deux épisodes, dès 21h10. Sur France 2, votre série Capitaine Marlowe, la reine des glaces, à partir de 21h10. Et à partir de 22h45, retrouvez deux autres épisodes de votre série. Sur France 3, votre magazine Brigitte Bardot, le combat en héritage, à 21h10. Sur M6, votre film Jeff Panaclock, à la poursuite de Jean-Marc, dès 20h55. Sur W9, votre magazine Enquête d'action, alerte à l'ouest avec les gendarmes de Bretagne, dès 21h10. Sur TMC, Sirène, à 21h25. Sur TFX, New York, unité spéciale avec 4 épisodes, à 21h10. Et sur Gulli, retour en 1983 avec votre film d'animation, Les Dalton en cavale. Comme chaque vendredi, n'oubliez pas sur Radio FMR à partir de 20h, le mix-up avec Nailo qui prend les commandes de Radio FMR jusqu'à 21h. Et ensuite, de 21h à 23h, retrouvez le Mick & Sugar. Et voilà, c'est tout pour ce soir. Passez une agréable soirée télévisée. Et comme d'habitude, moi je vous dis à demain pour vous.

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1: Bélier, Vénus veille avec tendresse sur vos amours naissantes. Sujet au coup de foudre, votre cœur palpite dès les prémices d'une nouvelle rencontre. Taureau, comme vous vous emballez au quart de tour, en un instant votre vie sentimentale peut prendre un nouveau virage, tout est possible. Gémeaux, vous vous sentez muselé dans votre élan. Ne vous mettez pas martel en tête si vous n'atteignez pas votre objectif aussi vite que prévu. Cancer, n'imposez pas vos idées en force. Il suffit juste de patienter encore un peu et vous aurez les coudées franches pour agir comme bon vous semble. Lion, limitez votre consommation d'excitants. Vous êtes suffisamment survolté comme ça. Vierge, l'heure est à la communication et aux échanges. Multipliez les contacts, vous êtes soutenu dans vos démarches. Balance, si un doute vous taraude, dites ce que vous avez sur le cœur à votre partenaire, et cela sans fausse pudeur. Scorpion, vous bénéficiez d'une conjoncture astrale favorable pour traiter de nouvelles affaires ou entamer de nouvelles négociations. Sagittaire, quel dynamisme! N'en faites tout de même pas trop, levez le pied en fin de semaine. Capricorne, réveillez la fourmi qui sommeille en vous. C'est le moment de faire vos comptes et de préparer un budget prévisionnel pour les semaines à venir. Verseau, renouez le dialogue avec votre partenaire. Vous obtiendrez un modus vivendi au sein de votre couple. Poisson, mettez les bouchées doubles pour faire avancer vos affaires au plus vite.
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1: Bonjour à toutes et à tous. Dans l'actualité de ce vendredi, un homme sauvé par son chien, un feu stoppé de justesse, aggravation de la sécheresse en Haute-Savoie, une initiative solidaire en faveur des sapeurs-pompiers et un mot sur le dispositif Atousport proposé à Rumilly. Un randonneur survit à une chute de 200 mètres grâce à son chien. Les faits se sont passés mercredi dans le massif du Mont de Grange, en Haute-Savoie. L'animal, retrouvé seul par des témoins, a permis de donner l'alerte. L'homme a été découvert inconscient par les secours. Il a été héliporté vers l'hôpital d'Annecy. Un feu d'écobuage menace la forêt. Il s'est propagé mercredi à Servance sous l'effet du vent. Les flammes ont parcouru environ 2500 mètres carrés de végétation à proximité immédiate d'une forêt. Deux camions-citernes et plusieurs véhicules ont été mobilisés. Les pompiers ont réussi à stopper l'incendie avant qu'il n'atteigne les arbres. La sécheresse s'aggrave en Haute-Savoie. Depuis hier, le bassin versant des Usses est placé en crise. Le niveau maximal de restriction, les secteurs de l'Arve médian et de l'Arve amont passent respectivement en alerte renforcée et en alerte. Dans les zones en crise, il est notamment interdit d'arroser les pelouses et de laver les voitures. L'arrosage des potagers est interdit entre 9h et 20h. À Annecy, la laverie Lave-Presse lance une initiative solidaire en faveur des sapeurs-pompiers. Jusqu'au 30 septembre, elle leur offre gratuitement le lavage d'un vêtement personnel pour les remercier de leur mobilisation face aux incendies. Une opération saluée par le département de la Haute-Savoie et le SDIS 74. Le dispositif Atousport proposé à Rumilly, il est destiné aux enfants de 8 à 11 ans. Il a pour objectif de leur faire découvrir différentes activités sportive tous les mercredis matins de 9h à 11h30 pendant l'année scolaire. Au programme handball, basket, rugby, football, badminton, tennis, judo, natation, tir à l'arc, trampoline ou encore athlétisme. Les séances sont encadrées par deux éducateurs sportifs en lien avec les clubs de la commune. Les inscriptions auront lieu les jeudis 27 et vendredi 28 août de 8h30 à midi et de 13h30 à 16h30 à la direction des sports et de la vie associative. Plus d'infos sur mairie-rumilly74.fr. C'est la fin de ce flash. Merci d'avoir choisi Radio Éphémère. Bonne journée à tous.

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1: Salut à tous, aujourd'hui je vous propose une expérience un peu particulière. Une expérience qui ne dépend ni de la météo, ni de la saison, et pourtant qui vous donne cette sensation unique d'évasion que l'on recherche tous. Faire

Bienvenue dans le monde de l'escalade indoor. Longtemps réservée aux passionnés de montagne, l'escalade s'est aujourd'hui démocratisée. Elle est entrée dans nos villes, dans nos vies. Et elle attire de plus en plus de personnes en quête de mouvement, de sensations, mais aussi de bien-être. Et ici, en Savoie-Mont-Blanc, nous avons la chance d'avoir des structures modernes, accessibles et particulièrement inspirantes. Par exemple, à quelques minutes du Rumilly, la salle Space Block, à Sinon,

0: qu'au fond, il suffit parfois de prendre un peu de hauteur pour voir les choses autrement. Mille choses à faire sans blanc, c'était la découverte de l'escalade indoor. Excellente journée à tous sur UFMR.
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1: Bélier, Vénus veille avec tendresse sur vos amours naissantes. Sujet au coup de foudre, votre cœur palpite dès les prémices d'une nouvelle rencontre. Taureau, comme vous vous emballez au quart de tour, en un instant votre vie sentimentale peut prendre un nouveau virage, tout est possible. Gémeaux, vous vous sentez muselé dans votre élan. Ne vous mettez pas martel en tête si vous n'atteignez pas votre objectif aussi vite que prévu. Cancer, n'imposez pas vos idées en force. Il suffit juste de patienter encore un peu et vous aurez les coudées franches pour agir comme bon vous semble. Lion, limitez votre consommation d'excitants. Vous êtes suffisamment survolté comme ça. Vierge, l'heure est à la communication et aux échanges. Multipliez les contacts, vous êtes soutenu dans vos démarches. Balance, si un doute vous taraude, dites ce que vous avez sur le cœur à votre partenaire et cela sans fausse pudeur. Scorpion, vous bénéficiez d'une conjoncture astrale favorable pour traiter de nouvelles affaires ou entamer de nouvelles négociations. Sagittaire, quel dynamisme! N'en faites tout de même pas trop, levez le pied en fin de semaine. Capricorne, réveillez la fourmi qui sommeille en vous. C'est le moment de faire vos comptes et de préparer un budget prévisionnel pour les semaines à venir. Verseau, renouez le dialogue avec votre partenaire. Vous obtiendrez un modus vivendi au sein de votre couple. Poisson, mettez les bouchées doubles pour faire avancer vos affaires au plus vite.
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0: 8h.
1: 8h.
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3: Bonjour à toutes et à tous. Dans l'actualité de ce vendredi, un homme sauvé par son chien, un feu stoppé de justesse, aggravation de la sécheresse en Haute-Savoie, une initiative solidaire en faveur des sapeurs-pompiers et un mot sur le dispositif Atousport proposé à Rumilly. Randonneur survit à une chute de 200 mètres grâce à son chien. Les faits se sont passés mercredi dans le massif du Mont de Grange, en Haute-Savoie. L'animal, retrouvé seul par des témoins, a permis de donner l'alerte. L'homme a été découvert inconscient par les secours. Il a été héliporté vers l'hôpital d'Annecy. Un feu d'écobuage menace la forêt. Il s'est propagé mercredi à Servance sous l'effet du vent. Les flammes ont parcouru environ 2500 mètres carrés de végétation à proximité immédiate d'une forêt. Deux camions-citernes et plusieurs véhicules ont été mobilisés. Les pompiers ont réussi à stopper l'incendie avant qu'il n'atteigne les arbres. La sécheresse s'aggrave en Haute-Savoie. Depuis hier, le bassin versant des Usses est placé en crise. Le niveau maximal de restriction, les secteurs de l'Arve médian et de l'Arve amont passent respectivement en alerte renforcée et en alerte. Dans les zones en crise, il est notamment interdit d'arroser les pelouses et de laver les voitures. L'arrosage des potagers est interdit entre 9h et 20h. À Annecy, la laverie Lave-Presse lance une initiative solidaire en faveur des sapeurs-pompiers. Jusqu'au 30 septembre, elle leur offre gratuitement le lavage d'un vêtement personnel pour les remercier de leur mobilisation face aux incendies. Une opération saluée par le département de la Haute-Savoie et le SDIS 74. Le dispositif Atousport proposé à Rumilly, il est destiné aux enfants de 8 à 11 ans. Il a pour objectif de leur faire découvrir différentes activités sportive tous les mercredis matins de 9h à 11h30 pendant l'année scolaire. Au programme handball, basket, rugby, football, badminton, tennis, judo, natation, tir à l'arc, trampoline ou encore athlétisme. Les séances sont encadrées par deux éducateurs sportifs en lien avec les clubs de la commune. Les inscriptions auront lieu les jeudis 27 et vendredi 28 août de 8h30 à midi et de 13h30 à 16h30 à la direction des sports et de la vie associative. Plus d'infos sur mairie-rumilly74.fr. C'est la fin de ce flash. Merci d'avoir choisi Radio Éphémère. Bonne journée à tous.

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1: On est bien là. C'est une phrase qui revient souvent l'été, généralement vers le milieu de l'après-midi, quand le soleil commence à taper sérieusement et que trouver un peu de fraîcheur devient soudainement la meilleure idée de la journée. Pour certains, cela commence au bord d'une rivière, une canne à pêche à la main, on lance sa ligne, on regarde le courant passer, on attend. Et même si les poissons décident de faire la grasse matinée, il y a fort à parier que personne ne s'en plaindra. Parce qu'au fond, on est bien là, au bord de l'eau. Pour d'autres, impossible de rester en place. L'eau, il faut aller dedans. Avec Hydrogène Sport, le canyoning transforme les rivières en véritable terrain de jeu. On marche dans les vasques, on glisse, on saute, et il y a toujours ce petit moment de silence juste avant le premier plongeon. Celui où tout le monde se demande si l'eau est vraiment froide. Mais la réponse est vite trouvée. Et qu'est-ce que ça fait du bien ? D'autres choisiront la piscine de Rumilly. C'est un peu le joker des journées les plus chaudes. Les enfants filent vers les bassins, les parents annoncent qu'ils resteront tranquillement sur leur serviette. Avant de finir, bien sûr, eux aussi, les pieds dans l'eau. Finalement, l'eau met tout le monde d'accord. Les pêcheurs, les aventuriers et ceux qui voulaient juste se rafraîchir. Alors cet été, quand la chaleur se fait sentir, vous savez déjà où aller. Rendez-vous la semaine prochaine.
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1: Bélier, Vénus veille avec tendresse sur vos amours naissantes. Sujet au coup de foudre, votre cœur palpite dès les prémices d'une nouvelle rencontre. Taureau, comme vous vous emballez au quart de tour, en un instant votre vie sentimentale peut prendre un nouveau virage, tout est possible. Gémeaux, vous vous sentez muselé dans votre élan. Ne vous mettez pas martel en tête si vous n'atteignez pas votre objectif aussi vite que prévu. Cancer, n'imposez pas vos idées en force. Il suffit juste de patienter encore un peu et vous aurez les coudées franches pour agir comme bon vous semble. Lion, limitez votre consommation d'excitants. Vous êtes suffisamment survolté comme ça. Vierge, l'heure est à la communication et aux échanges. Multipliez les contacts, vous êtes soutenu dans vos démarches. Balance, si un doute vous taraude, dites ce que vous avez sur le cœur à votre partenaire et cela sans fausse pudeur. Scorpion, vous bénéficiez d'une conjoncture astrale favorable pour traiter de nouvelles affaires ou entamer de nouvelles négociations. Sagittaire, quel dynamisme! N'en faites tout de même pas trop, levez le pied en fin de semaine. Capricorne, réveillez la fourmi qui sommeille en vous. C'est le moment de faire vos comptes et de préparer un budget prévisionnel pour les semaines à venir. Verseau, renouez le dialogue avec votre partenaire. Vous obtiendrez un modus vivendi au sein de votre couple. Poisson, mettez les bouchées doubles pour faire avancer vos affaires au plus vite.
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0: Il est 9h. 9h.
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2: Bonjour à toutes et à tous. Dans l'actualité de ce vendredi, un homme sauvé par son chien, un feu stoppé de justesse, aggravation de la sécheresse en Haute-Savoie, une initiative solidaire en faveur des sapeurs-pompiers et un mot sur le dispositif Atousport proposé à Rumilly. Randonneur survit à une chute de 200 mètres grâce à son chien. Les faits se sont passés mercredi dans le massif du Mont de Grange, en Haute-Savoie. L'animal, retrouvé seul par des témoins, a permis de donner l'alerte. L'homme a été découvert inconscient par les secours. Il a été héliporté vers l'hôpital d'Annecy. Un feu d'écobuage menace la forêt. Il s'est propagé mercredi à Servance sous l'effet du vent. Les flammes ont parcouru environ 2500 mètres carrés de végétation à proximité immédiate d'une forêt. Deux camions-citernes et plusieurs véhicules ont été mobilisés. Les pompiers ont réussi à stopper l'incendie avant qu'il n'atteigne les arbres. La sécheresse s'aggrave en Haute-Savoie. Depuis hier, le bassin versant des Usses est placé en crise. Le niveau maximal de restriction, les secteurs de l'Arve médian et de l'Arve amont passent respectivement en alerte renforcée et en alerte. Dans les zones en crise, il est notamment interdit d'arroser les pelouses et de laver les voitures. L'arrosage des potagers est interdit entre 9h et 20h. À Annecy, la laverie Lave-Presse lance une initiative solidaire en faveur des sapeurs-pompiers. Jusqu'au 30 septembre, elle leur offre gratuitement le lavage d'un vêtement personnel pour les remercier de leur mobilisation face aux incendies. Une opération saluée par le département de la Haute-Savoie et le SDIS 74. Le dispositif Atousport proposé à Rumilly, il est destiné aux enfants de 8 à 11 ans. Il a pour objectif de leur faire découvrir différentes activités sportive tous les mercredis matins de 9h à 11h30 pendant l'année scolaire. Au programme handball, basket, rugby, football, badminton, tennis, judo, natation, tir à l'arc, trampoline ou encore athlétisme. Les séances sont encadrées par deux éducateurs sportifs en lien avec les clubs de la commune. Les inscriptions auront lieu les jeudis 27 et vendredi 28 août de 8h30 à midi et de 13h30 à 16h30 à la direction des sports et de la vie associative. Plus d'infos sur mairie-rumilly74.fr. C'est la fin de ce flash. Merci d'avoir choisi Radio FMR. Bonne journée à tous.

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1: Bélier, Vénus veille avec tendresse sur vos amours naissantes. Sujet au coup de foudre, votre cœur palpite dès les prémices d'une nouvelle rencontre. Taureau, comme vous vous emballez au quart de tour, en un instant votre vie sentimentale peut prendre un nouveau virage, tout est possible. Gémeaux, vous vous sentez muselé dans votre élan. Ne vous mettez pas martel en tête si vous n'atteignez pas votre objectif aussi vite que prévu. Cancer, n'imposez pas vos idées en force. Il suffit juste de patienter encore un peu et vous aurez les coudées franches pour agir comme bon vous semble. Lion, limitez votre consommation d'excitants. Vous êtes suffisamment survolté comme ça. Vierge, l'heure est à la communication et aux échanges. Multipliez les contacts, vous êtes soutenu dans vos démarches. Balance, si un doute vous taraude, dites ce que vous avez sur le cœur à votre partenaire et cela sans fausse pudeur. Scorpion, vous bénéficiez d'une conjoncture astrale favorable pour traiter de nouvelles affaires ou entamer de nouvelles négociations. Sagittaire, quel dynamisme! N'en faites tout de même pas trop, levez le pied en fin de semaine. Capricorne, réveillez la fourmi qui sommeille en vous. C'est le moment de faire vos comptes et de préparer un budget prévisionnel pour les semaines à venir. Verseau, renouez le dialogue avec votre partenaire. Vous obtiendrez un modus vivendi au sein de votre couple. Poisson, mettez les bouchées doubles pour faire avancer vos affaires au plus vite.
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Bonjour à toutes et à tous. Dans l'actualité de ce vendredi, un homme sauvé par son chien, un feu stoppé de justesse, aggravation de la sécheresse en Haute-Savoie, une initiative solidaire en faveur des sapeurs-pompiers et un mot sur le dispositif Atousport proposé à Rumilly. Randonneur survit à une chute de 200 mètres grâce à son chien. Les faits se sont passés mercredi dans le massif du Mont de Grange, en Haute-Savoie. L'animal, retrouvé seul par des témoins, a permis de donner l'alerte. L'homme a été découvert inconscient par les secours. Il a été héliporté vers l'hôpital d'Annecy. Un feu d'écobuage menace la forêt. Il s'est propagé mercredi à Servance sous l'effet du vent. Les flammes ont parcouru environ 2500 mètres carrés de végétation à proximité immédiate d'une forêt. Deux camions-citernes et plusieurs véhicules ont été mobilisés. Les pompiers ont réussi à stopper l'incendie avant qu'il n'atteigne les arbres. La sécheresse s'aggrave en Haute-Savoie. Depuis hier, le bassin versant des Usses est placé en crise. Le niveau maximal de restriction, les secteurs de l'Arve médian et de l'Arve amont passent respectivement en alerte renforcée et en alerte. Dans les zones en crise, il est notamment interdit d'arroser les pelouses et de laver les voitures. L'arrosage des potagers est interdit entre 9h et 20h. À Annecy, la laverie Lave-Presse lance une initiative solidaire en faveur des sapeurs-pompiers. Jusqu'au 30 septembre, elle leur offre gratuitement le lavage d'un vêtement personnel pour les remercier de leur mobilisation face aux incendies. Une opération saluée par le département de la Haute-Savoie et le SDIS 74. Le dispositif Atousport proposé à Rumilly, il est destiné aux enfants de 8 à 11 ans. Il a pour objectif de leur faire découvrir différentes activités sportives tous les mercredis matins de 9h à 11h30 pendant l'année scolaire. Au programme handball, basket, rugby, football, badminton, tennis, judo, natation, tir à l'arc, trampoline ou encore athlétisme. Les séances sont encadrées par deux éducateurs sportifs en lien avec les clubs de la commune. Les inscriptions auront lieu les jeudis 27 et vendredi 28 août de 8h30 à midi et de 13h30 à 16h30 à la direction des sports et de la vie associative. Plus d'infos sur mairie-rumilly74.fr. C'est la fin de ce flash. Merci d'avoir choisi Radio Éphémère. Bonne journée à tous.

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2: Salut à tous, et on commence tout de suite sur TF1 avec votre jeu Les 12 coups, le combat des maîtres avec deux épisodes, dès 21h10. Sur France 2, votre série Capitaine Marlowe, la reine des glaces, à partir de 21h10. Et à partir de 22h45, retrouvez deux autres épisodes de votre série. Sur France 3, votre magazine Brigitte Bardot, le combat en héritage, à 21h10. Sur M6, votre film Jeff Panaclock, à la poursuite de Jean-Marc, dès 20h55. Sur W9, votre magazine Enquête d'action, alerte à l'ouest avec les gendarmes de Bretagne, dès 21h10. Sur TMC, Sirène, à 21h25. Sur TFX, New York, unité spéciale avec 4 épisodes à 21h10. Et sur Gulli, retour en 1983 avec votre film d'animation, Les Dalton en cavale. 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Et ensuite, de 21h à 23h, retrouvez le Mick & Sugar. Et voilà, c'est tout pour ce soir. Passez une agréable soirée télévisée. Et comme d'habitude,

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1: Bélier, Vénus veille avec tendresse sur vos amours naissantes. Sujet au coup de foudre, votre cœur palpite dès les prémices d'une nouvelle rencontre. Taureau, comme vous vous emballez au quart de tour, en un instant votre vie sentimentale peut prendre un nouveau virage, tout est possible. Gémeaux, vous vous sentez muselé dans votre élan. Ne vous mettez pas martel en tête si vous n'atteignez pas votre objectif aussi vite que prévu. Cancer, n'imposez pas vos idées en force. Il suffit juste de patienter encore un peu et vous aurez les coudées franches pour agir comme bon vous semble. Lion, limitez votre consommation d'excitants. Vous êtes suffisamment survolté comme ça. Vierge, l'heure est à la communication et aux échanges. Multipliez les contacts, vous êtes soutenu dans vos démarches. Balance, si un doute vous taraude, dites ce que vous avez sur le cœur à votre partenaire et cela sans fausse pudeur. Scorpion, vous bénéficiez d'une conjoncture astrale favorable pour traiter de nouvelles affaires ou entamer de nouvelles négociations. Sagittaire, quel dynamisme! N'en faites tout de même pas trop, levez le pied en fin de semaine. Capricorne, réveillez la fourmi qui sommeille en vous. C'est le moment de faire vos comptes et de préparer un budget prévisionnel pour les semaines à venir. Verseau, renouez le dialogue avec votre partenaire. Vous obtiendrez un modus vivendi au sein de votre couple. Poisson, mettez les bouchées doubles pour faire avancer vos affaires au plus vite.
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1: On est bien là. C'est une phrase qui revient souvent l'été, généralement vers le milieu de l'après-midi, quand le soleil commence à taper sérieusement et que trouver un peu de fraîcheur devient soudainement la meilleure idée de la journée. Pour certains, cela commence au bord d'une rivière, une canne à pêche à la main, on lance sa ligne, on regarde le courant passer, on attend. Et même si les poissons décident de faire la grasse matinée, il y a fort à parier que personne ne s'en plaindra. Parce qu'au fond, on est bien là, au bord de l'eau. Pour d'autres, impossible de rester en place. L'eau, il faut aller dedans. Avec Hydrogène Sport, le canyoning transforme les rivières en véritable terrain de jeu. On marche dans les vasques, on glisse, on saute, et il y a toujours ce petit moment de silence juste avant le premier plongeon. Celui où tout le monde se demande si l'eau est vraiment froide. Mais la réponse est vite trouvée. Et qu'est-ce que ça fait du bien? D'autres choisiront la piscine de Rumilly. C'est un peu le joker des journées les plus chaudes. Les enfants filent vers les bassins, les parents annoncent qu'ils resteront tranquillement sur leur serviette. Avant de finir, bien sûr, eux aussi, les pieds dans l'eau. Finalement, l'eau met tout le monde d'accord. Les pêcheurs, les aventuriers et ceux qui voulaient juste se rafraîchir. Alors cet été, quand la chaleur se fait sentir, vous savez déjà où aller. Rendez-vous la semaine prochaine.
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1: Bonjour à toutes et à tous. Dans l'actualité de ce vendredi, un homme sauvé par son chien, un feu stoppé de justesse, aggravation de la sécheresse en Haute-Savoie, une initiative solidaire en faveur des sapeurs-pompiers et un mot sur le dispositif Atousport proposé à Rumilly. Randonneur survit à une chute de 200 mètres grâce à son chien. Les faits se sont passés mercredi dans le massif du Mont de Grange, en Haute-Savoie. L'animal, retrouvé seul par des témoins, a permis de donner l'alerte. L'homme a été découvert inconscient par les secours. Il a été héliporté vers l'hôpital d'Annecy. Un feu d'écobuage menace la forêt. Il s'est propagé mercredi à Servance sous l'effet du vent. Les flammes ont parcouru environ 2500 mètres carrés de végétation à proximité immédiate d'une forêt. Deux camions-citernes et plusieurs véhicules ont été mobilisés. Les pompiers ont réussi à stopper l'incendie avant qu'il n'atteigne les arbres. La sécheresse s'aggrave en Haute-Savoie. Depuis hier, le bassin versant des Usses est placé en crise. Le niveau maximal de restriction, les secteurs de l'Arve médian et de l'Arve amont passent respectivement en alerte renforcée et en alerte. Dans les zones en crise, il est notamment interdit d'arroser les pelouses et de laver les voitures. L'arrosage des potagers est interdit entre 9h et 20h. À Annecy, la laverie Lave Presse lance une initiative solidaire en faveur des sapeurs-pompiers. Jusqu'au 30 septembre, elle leur offre gratuitement le lavage d'un vêtement personnel pour les remercier de leur mobilisation face aux incendies. Une opération saluée par le département de la Haute-Savoie et le SDIS 74. Le dispositif Atousport proposé à Rumilly, il est destiné aux enfants de 8 à 11 ans. Il a pour objectif de leur faire découvrir différentes activités sportive tous les mercredis matins de 9h à 11h30 pendant l'année scolaire. Au programme handball, basket, rugby, football, badminton, tennis, judo, natation, tir à l'arc, trampoline ou encore athlétisme. Les séances sont encadrées par deux éducateurs sportifs en lien avec les clubs de la commune. Les inscriptions auront lieu les jeudis 27 et vendredi 28 août de 8h30 à midi et de 13h30 à 16h30 à la direction des sports et de la vie associative. Plus d'infos sur mairie-rumilly74.fr. C'est la fin de ce flash. Merci d'avoir choisi Radio FMR. Bonne journée à tous.

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2: Salut à tous, et on commence tout de suite sur TF1 avec votre jeu Les 12 coups, le combat des maîtres avec deux épisodes, dès 21h10. Sur France 2, votre série Capitaine Marlowe, la reine des glaces, à partir de 21h10. Et à partir de 22h45, retrouvez deux autres épisodes de votre série. Sur France 3, votre magazine Brigitte Bardot, le combat en héritage, à 21h10. Sur M6, votre film Jeff Panaclock, à la poursuite de Jean-Marc, dès 20h55. Sur W9, votre magazine Enquête d'action, alerte à l'ouest avec les gendarmes de Bretagne, dès 21h10. Sur TMC, Sirène, à 21h25. Sur TFX, New York, unité spéciale avec 4 épisodes à 21h10. Et sur Gulli, retour en 1983 avec votre film d'animation, Les Dalton en cavale. 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Et ensuite, de 21h à 23h, retrouvez le Mick & Sugar. Et voilà, c'est tout pour ce soir. C'est une agréable soirée télévisée. Et comme d'habitude, moi je vous dis à demain pour vos prochains.

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1: Salut à tous, une nouvelle adresse a émergé au cœur de la vieille ville à Annecy. Une cuisine du monde à partager tout en nuances. Peut-être avez-vous remarqué la charmante devanture en bois du petit restaurant situé au 8 Faubourg Sainte-Claire. Bienvenue chez Nuance, un lieu convivial dédié au partage et à une invitation à découvrir le monde à travers chaque bouchée. Le concept est simple, offrir à votre palais un véritable tour du monde avec des plats à partager. Le défi est relevé avec brio par le talentueux chef Gonzalo, originaire du Pérou qui officie au fourneau. Fort de son expérience en Australie, puis aux cuisines du bistrot des Tilleuls, il se lance ici, épaulé par son équipe. La troupe imagine tous les 3 mois une carte composée de 10 à 15 mets. Le plat, signature, le ceviche, inévitable clin d'œil péruvien, se réinvente de multiples façons au fil des saisons. Vous le retrouverez au cœur du menu phare de Nuance, décliné en 5 étapes. Au fil de ce voyage, laissez-vous séduire par une ouverture en douceur, peut-être avec un plat végétarien qui réveillera vos papilles. De là, le voyage vous transportera vers des horizons lointains, vous faisant découvrir des assiettes crues aux influences diverses. La balade culinaire vous conduira ensuite vers des délices chauds, agrémentés de touches exotiques qui évoqueront les richesses des cuisines du monde. Enfin, finissez en beauté avec une note sucrée, qu'elle soit chocolatée ou fruitée. Ce voyage, disponible en version entièrement végétarienne, est proposé au tarif de 35€ par personne. De 19h à 22h tous les soirs, du mercredi au samedi. Si vos amis, votre famille ou vos collègues ne sont pas disponibles en soirée, Nuance propose un voyage personnalisé pour le déjeuner. Une opportunité de déguster rapidement l'un des 3 plats de la semaine. Viande, poisson ou option végétarienne. Au tarif unique de 15€. Rendez-vous entre 12h et 14h dans un espace de restauration convivial empreint de bois et de touches ethniques qui appellent au voyage. Et ce n'est pas tout. Préparez-vous à vivre une nouvelle expérience culinaire chez Nuance. Découvrez le tout nouveau brunch du dimanche, toujours influencé par des saveurs du monde. L'équipe Nuance vous réserve bien des surprises. Mille choses à faire en Savoie-Mont-Blanc, c'était la découverte du tout nouveau restaurant Nuance situé tout près de chez vous. Excellente journée à tous sur Radio FMR.
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1: On est bien là. C'est une phrase qui revient souvent l'été, généralement vers le milieu de l'après-midi, quand le soleil commence à taper sérieusement et que trouver un peu de fraîcheur devient soudainement la meilleure idée de la journée. Pour certains, cela commence au bord d'une rivière, une canne à pêche à la main, on lance sa ligne, on regarde le courant passer, on attend. Et même si les poissons décident de faire la grasse matinée, il y a fort à parier que personne ne s'en plaindra. Parce qu'au fond, on est bien là, au bord de l'eau. Pour d'autres, impossible de rester en place. L'eau, il faut aller dedans. Avec Hydrogène Sport, le canyoning transforme les rivières en véritable terrain de jeu. On marche dans les vasques, on glisse, on saute, et il y a toujours ce petit moment de silence juste avant le premier plongeon. Celui où tout le monde se demande si l'eau est vraiment froide. Mais la réponse est vite trouvée. Et qu'est-ce que ça fait du bien ? D'autres choisiront la piscine de Rumini. C'est un peu le joker des journées les plus chaudes. Les enfants filent vers les bassins, les parents annoncent qu'ils resteront tranquillement sur leurs serviettes. Avant de finir, bien sûr, eux aussi, les pieds dans l'eau. Finalement, l'eau met tout le monde d'accord. Les pêcheurs, les aventuriers et ceux qui voulaient juste se rafraîchir. Alors cet été, quand la chaleur se fait sentir, vous savez déjà où aller. Rendez-vous la semaine prochaine.
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0: Il est 14h.
1: 14h.
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3: Bonjour à toutes et à tous. Dans l'actualité de ce vendredi, un homme sauvé par son chien, un feu stoppé de justesse, aggravation de la sécheresse en Haute-Savoie, une initiative solidaire en faveur des sapeurs-pompiers et un mot sur le dispositif Atousport proposé à Rumilly. Randonneur survit à une chute de 200 mètres grâce à son chien. Les faits se sont passés mercredi dans le massif du Mont de Grange, en Haute-Savoie. L'animal, retrouvé seul par des témoins, a permis de donner l'alerte. L'homme a été découvert inconscient par les secours. Il a été héliporté vers l'hôpital d'Annecy. Un feu d'écobuage menace la forêt. Il s'est propagé mercredi à Servance sous l'effet du vent. Les flammes ont parcouru environ 2500 mètres carrés de végétation à proximité immédiate d'une forêt. Deux camions-citernes et plusieurs véhicules ont été mobilisés. Les pompiers ont réussi à stopper l'incendie avant qu'il n'atteigne les arbres. La sécheresse s'aggrave en Haute-Savoie. Depuis hier, le bassin versant des Us est placé en crise. Le niveau maximal de restriction, les secteurs de l'Arve médian et de l'Arve amont passent respectivement en alerte renforcée et en alerte. Dans les zones en crise, il est notamment interdit d'arroser les pelouses et de laver les voitures. L'arrosage des potagers est interdit entre 9h et 20h. À Annecy, la laverie Lave-Presse lance une initiative solidaire en faveur des sapeurs-pompiers. Jusqu'au 30 septembre, elle leur offre gratuitement le lavage d'un vêtement personnel pour les remercier de leur mobilisation face aux incendies. Une opération saluée par le département de la Haute-Savoie et le SDIS 74. Le dispositif Atousport proposé à Rumilly, il est destiné aux enfants de 8 à 11 ans. Il a pour objectif de leur faire découvrir différentes activités sportives tous les mercredis matins de 9h à 11h30 pendant l'année scolaire. Au programme handball, basket, rugby, football, badminton, tennis, judo, natation, tir à l'arc, trampoline ou encore athlétisme. Les séances sont encadrées par deux éducateurs sportifs en lien avec les clubs de la commune. Les inscriptions auront lieu les jeudis 27 et vendredi 28 août de 8h30 à midi et de 13h30 à 16h30 à la direction des sports et de la vie associative. Plus d'infos sur mairie-rumilly74.fr. C'est la fin de ce flash. Merci d'avoir choisi Radio FMR. Bonne journée à tous.

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0: Il est 16h. 16h.
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2: Bonjour à toutes et à tous. Dans l'actualité de ce vendredi, un homme sauvé par son chien, un feu stoppé de justesse, aggravation de la sécheresse en Haute-Savoie, une initiative solidaire en faveur des sapeurs-pompiers et un mot sur le dispositif Atousport proposé à Rumilly. Randonneur survit à une chute de 200 mètres grâce à son chien. Les faits se sont passés mercredi dans le massif du Mont de Grange, en Haute-Savoie. L'animal, retrouvé seul par des témoins, a permis de donner l'alerte. L'homme a été découvert inconscient par les secours. Il a été héliporté vers l'hôpital d'Annecy. Un feu d'écobuage menace la forêt. Il s'est propagé mercredi à Servance sous l'effet du vent. Les flammes ont parcouru environ 2500 mètres carrés de végétation à proximité immédiate d'une forêt. Deux camions-citernes et plusieurs véhicules ont été mobilisés. Les pompiers ont réussi à stopper l'incendie avant qu'il n'atteigne les arbres. La sécheresse s'aggrave en Haute-Savoie. Depuis hier, le bassin versant des Usses est placé en crise. Le niveau maximal de restriction, les secteurs de l'Arve médian et de l'Arve amont passent respectivement en alerte renforcée et en alerte. Dans les zones en crise, il est notamment interdit d'arroser les pelouses et de laver les voitures. L'arrosage des potagers est interdit entre 9h et 20h. À Annecy, la laverie Lave-Presse lance une initiative solidaire en faveur des sapeurs-pompiers. Jusqu'au 30 septembre, elle leur offre gratuitement le lavage d'un vêtement personnel pour les remercier de leur mobilisation face aux incendies. Une opération saluée par le département de la Haute-Savoie et le SDIS 74. Le dispositif Atousport proposé à Rumilly, il est destiné aux enfants de 8 à 11 ans. Il a pour objectif de leur faire découvrir différentes activités sportive tous les mercredis matins de 9h à 11h30 pendant l'année scolaire. Au programme handball, basket, rugby, football, badminton, tennis, judo, natation, tir à l'arc, trampoline ou encore athlétisme. Les séances sont encadrées par deux éducateurs sportifs en lien avec les clubs de la commune. Les inscriptions auront lieu les jeudis 27 et vendredi 28 août de 8h30 à midi et de 13h30 à 16h30 à la direction des sports et de la vie associative. Plus d'infos sur mairie-rumilly74.fr. C'est la fin de ce flash. Merci d'avoir choisi Radio FMR. Bonne journée à tous.

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2: Salut à tous, et on commence tout de suite sur TF1 avec votre jeu Les 12 coups, le combat des maîtres avec deux épisodes dès 21h10. Sur France 2, votre série Capitaine Marlowe, la reine des glaces, à partir de 21h10. Et à partir de 22h45, retrouvez deux autres épisodes de votre série. Sur France 3, votre magazine Brigitte Bardot, le combat en héritage, à 21h10. Sur M6, votre film Jeff Panaclock, à la poursuite de Jean-Marc, dès 20h55. Sur W9, votre magazine Enquête d'action, alerte à l'ouest avec les gendarmes de Bretagne, dès 21h10. Sur TMC, Sirène, à 21h25. Sur TFX, New York, unité spéciale avec 4 épisodes à 21h10. Et sur Gulli, retour en 1983 avec votre film d'animation, Les Dalton en cavale. 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Et ensuite, de 21h à 23h, retrouvez le Mick & Sugar. Et voilà, c'est tout pour ce soir. Passez une agréable soirée télévisée. Et comme d'habitude, moi je vous dis à demain pour vos

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1: Salut à tous, aujourd'hui je vous propose une expérience un peu particulière. Une expérience qui ne dépend ni de la météo, ni de la saison, et pourtant qui vous donne cette sensation unique d'évasion que l'on recherche tous. Faire

Bienvenue dans le monde de l'escalade indoor. Longtemps réservée aux passionnés de montagne, l'escalade s'est aujourd'hui démocratisée. Elle est entrée dans nos villes, dans nos vies. Et elle attire de plus en plus de personnes en quête de mouvement, de sensations, mais aussi de bien-être. Et ici, en Savoie-Mont-Blanc, nous avons la chance d'avoir des structures modernes, accessibles et particulièrement inspirantes. Par exemple, à quelques minutes de Rumilly, la salle Space Block à Sillingy,

0: qu'au fond, il suffit parfois de prendre un peu de hauteur pour voir les choses autrement. Mille choses à faire sur Mont Blanc, c'était la découverte de l'escalade indoor. Excellente journée à tous sur UFMR.
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1: Bonjour à toutes et à tous. Dans l'actualité de ce vendredi, un homme sauvé par son chien, un feu stoppé de justesse, aggravation de la sécheresse en Haute-Savoie, une initiative solidaire en faveur des sapeurs-pompiers et un mot sur le dispositif Atout Sport proposé à Rumilly. Randonneur survit à une chute de 200 mètres grâce à son chien. Les faits se sont passés mercredi dans le massif du Mont de Grange, en Haute-Savoie. L'animal, retrouvé seul par des témoins, a permis de donner l'alerte. L'homme a été découvert inconscient par les secours. Il a été héliporté vers l'hôpital d'Annecy. Un feu d'écobuage menace la forêt. Il s'est propagé mercredi à Servance sous l'effet du vent. Les flammes ont parcouru environ 2500 mètres carrés de végétation à proximité immédiate d'une forêt. Deux camions-citernes et plusieurs véhicules ont été mobilisés. Les pompiers ont réussi à stopper l'incendie avant qu'il n'atteigne les arbres. La sécheresse s'aggrave en Haute-Savoie. Depuis hier, le bassin versant des Us est placé en crise. Le niveau maximal de restriction, les secteurs de l'Arve médian et de l'Arve amont passent respectivement en alerte renforcée et en alerte. Dans les zones en crise, il est notamment interdit d'arroser les pelouses et de laver les voitures. L'arrosage des potagers est interdit entre 9h et 20h. À Annecy, la laverie Lave-Presse lance une initiative solidaire en faveur des sapeurs-pompiers. Jusqu'au 30 septembre, elle leur offre gratuitement le lavage d'un vêtement personnel pour les remercier de leur mobilisation face aux incendies. Une opération saluée par le département de la Haute-Savoie et le SDIS 74. Le dispositif Atout Sport proposé à Rumilly, il est destiné aux enfants de 8 à 11 ans. Il a pour objectif de leur faire découvrir différentes activités sportives tous les mercredis matins de 9h à 11h30 pendant l'année scolaire. Au programme handball, basket, rugby, football, badminton, tennis, judo, natation, tir à l'arc, trampoline ou encore athlétisme. Les séances sont encadrées par deux éducateurs sportifs en lien avec les clubs de la commune. Les inscriptions auront lieu les jeudis 27 et vendredi 28 août de 8h30 à midi et de 13h30 à 16h30 à la direction des sports et de la vie associative. Plus d'infos sur mairie-rumilly74.fr. C'est la fin de ce flash. Merci d'avoir choisi Radio Éphémère. Bonne journée à tous.

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1: On est bien là. C'est une phrase qui revient souvent l'été, généralement vers le milieu de l'après-midi, quand le soleil commence à taper sérieusement et que trouver un peu de fraîcheur devient soudainement la meilleure idée de la journée. Pour certains, cela commence au bord d'une rivière, une canne à pêche à la main, on lance sa ligne, on regarde le courant passer, on attend. Et même si les poissons décident de faire la grasse matinée, il y a fort à parier que personne ne s'en plaindra. Parce qu'au fond, on est bien là, au bord de l'eau. Pour d'autres, impossible de rester en place. L'eau, il faut aller dedans. Avec Hydrogène Sport, le canyoning transforme les rivières en véritable terrain de jeu. On marche dans les vasques, on glisse, on saute, et il y a toujours ce petit moment de silence juste avant le premier plongeon. Celui où tout le monde se demande si l'eau est vraiment froide. Mais la réponse est vite trouvée. Et qu'est-ce que ça fait du bien ? D'autres choisiront la piscine de Rumini. C'est un peu le joker des journées les plus chaudes. Les enfants filent vers les bassins, les parents annoncent qu'ils resteront tranquillement sur leurs serviettes. Avant de finir, bien sûr, eux aussi, les pieds dans l'eau. Finalement, l'eau met tout le monde d'accord. Les pêcheurs, les aventuriers et ceux qui voulaient juste se rafraîchir. Alors cet été, quand la chaleur se fait sentir, vous savez déjà où aller. Rendez-vous la semaine prochaine.
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1: Bonjour à toutes et à tous. Dans l'actualité de ce vendredi, un homme sauvé par son chien, un feu stoppé de justesse, aggravation de la sécheresse en Haute-Savoie, une initiative solidaire en faveur des sapeurs-pompiers et un mot sur le dispositif Atousport proposé à Rumilly. Randonneur survit à une chute de 200 mètres grâce à son chien. Les faits se sont passés mercredi dans le massif du Mont de Grange, en Haute-Savoie. L'animal, retrouvé seul par des témoins, a permis de donner l'alerte. L'homme a été découvert inconscient par les secours. Il a été héliporté vers l'hôpital d'Annecy. Un feu d'écobuage menace la forêt. Il s'est propagé mercredi à Servance sous l'effet du vent. Les flammes ont parcouru environ 2500 mètres carrés de végétation à proximité immédiate d'une forêt. Deux camions-citernes et plusieurs véhicules ont été mobilisés. Les pompiers ont réussi à stopper l'incendie avant qu'il n'atteigne les arbres. La sécheresse s'aggrave en Haute-Savoie. Depuis hier, le bassin versant des Usses est placé en crise. Le niveau maximal de restriction, les secteurs de l'Arve médian et de l'Arve amont passent respectivement en alerte renforcée et en alerte. Dans les zones en crise, il est notamment interdit d'arroser les pelouses et de laver les voitures. L'arrosage des potagers est interdit entre 9h et 20h. À Annecy, la laverie Lave-Presse lance une initiative solidaire en faveur des sapeurs-pompiers. Jusqu'au 30 septembre, elle leur offre gratuitement le lavage d'un vêtement personnel pour les remercier de leur mobilisation face aux incendies. Une opération saluée par le département de la Haute-Savoie et le SDIS 74. Le dispositif Atousport proposé à Rumilly, il est destiné aux enfants de 8 à 11 ans. Il a pour objectif de leur faire découvrir différentes activités sportives tous les mercredis matins de 9h à 11h30 pendant l'année scolaire. Au programme handball, basket, rugby, football, badminton, tennis, judo, natation, tir à l'arc, trampoline ou encore athlétisme. Les séances sont encadrées par deux éducateurs sportifs en lien avec les clubs de la commune. Les inscriptions auront lieu les jeudis 27 et vendredi 28 août de 8h30 à midi et de 13h30 à 16h30 à la direction des sports et de la vie associative. Plus d'infos sur mairie-rumilly74.fr. C'est la fin de ce flash. Merci d'avoir choisi Radio FMR. Bonne journée à tous.

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2: Salut à tous, et on commence tout de suite sur TF1 avec votre jeu Les 12 coups, le combat des maîtres avec deux épisodes dès 21h10. Sur France 2, votre série Capitaine Marlowe, la reine des glaces, à partir de 21h10. Et à partir de 22h45, retrouvez deux autres épisodes de votre série. Sur France 3, votre magazine Brigitte Bardot, le combat en héritage, à 21h10. Sur M6, votre film Jeff Panaclock, à la poursuite de Jean-Marc, dès 20h55. Sur W9, votre magazine Enquête d'action, alerte à l'ouest avec les gendarmes de Bretagne, dès 21h10. Sur TMC, Sirène, à 21h25. Sur TFX, New York, unité spéciale avec 4 épisodes à 21h10. Et sur Gulli, retour en 1983 avec votre film d'animation, Les Dalton en cavale. 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Et ensuite, de 21h à 23h, retrouvez le Mick & Sugar. Et voilà, c'est tout pour ce soir. Passez une agréable soirée télévisée. Et comme d'habitude, moi je vous dis à demain pour vos prochains programmes télé.

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0: Il est 19h. 19h.
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2: Bonjour à toutes et à tous. Dans l'actualité de ce vendredi, un homme sauvé par son chien, un feu stoppé de justesse, aggravation de la sécheresse en Haute-Savoie, une initiative solidaire en faveur des sapeurs-pompiers et un mot sur le dispositif Atousport proposé à Rumilly. Randonneur survit à une chute de 200 mètres grâce à son chien. Les faits se sont passés mercredi dans le massif du Mont de Grange, en Haute-Savoie. L'animal, retrouvé seul par des témoins, a permis de donner l'alerte. L'homme a été découvert inconscient par les secours. Il a été héliporté vers l'hôpital d'Annecy. Un feu d'écobuage menace la forêt. Il s'est propagé mercredi à Servance sous l'effet du vent. Les flammes ont parcouru environ 2500 mètres carrés de végétation à proximité immédiate d'une forêt. Deux camions-citernes et plusieurs véhicules ont été mobilisés. Les pompiers ont réussi à stopper l'incendie avant qu'il n'atteigne les arbres. La sécheresse s'aggrave en Haute-Savoie. Depuis hier, le bassin versant des Usses est placé en crise. Le niveau maximal de restriction, les secteurs de l'Arve médian et de l'Arve amont passent respectivement en alerte renforcée et en alerte. Dans les zones en crise, il est notamment interdit d'arroser les pelouses et de laver les voitures. L'arrosage des potagers est interdit entre 9h et 20h. À Annecy, la laverie Lave Presse lance une initiative solidaire en faveur des sapeurs-pompiers. Jusqu'au 30 septembre, elle leur offre gratuitement le lavage d'un vêtement personnel pour les remercier de leur mobilisation face aux incendies. Une opération saluée par le département de la Haute-Savoie et le SDIS 74. Le dispositif Atousport proposé à Rumilly, il est destiné aux enfants de 8 à 11 ans. Il a pour objectif de leur faire découvrir différentes activités sportives tous les mercredis matins de 9h à 11h30 pendant l'année scolaire. Au programme handball, basket, rugby, football, badminton, tennis, judo, natation, tir à l'arc, trampoline ou encore athlétisme. Les séances sont encadrées par deux éducateurs sportifs en lien avec les clubs de la commune. Les inscriptions auront lieu les jeudis 27 et vendredi 28 août de 8h30 à midi et de 13h30 à 16h30 à la direction des sports et de la vie associative. Plus d'infos sur mairie-rumilly74.fr. C'est la fin de ce flash. Merci d'avoir choisi Radio Éphémère. Bonne journée à tous.

0: Il est 20h.
1: 20h.

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